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1: Oxigênio.
0: Oxigênio. 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Oxigênio. 102. 6. 6.
2: Tu vois pas comme je t'aime?
3: Personne ne t'y oblige.
2: Qu'est-ce qu'il faut donc que je fasse pour te le prouver?